Alors bonjour, bonjour, bonjour, et c'est Léa qui réveille. Donc comme on connaît déjà, Léa arrivée. Léa arrivée, c'est l'émission UDH Health Coach. C'est ça lié. Donc UDH Health Coach là, donc comme on connaît déjà, c'est une organisation qui est ici, qui est là, ensemble avec nous, qui travaille dans la communauté. Non. Donc, c'est ça fait. Moment ça, c'est moment, c'est carrefour ça. Oui, c'est dans carrefour à nous. Comme d'habitude, après une semaine de travail, de bouleverse et tout ça, eh bien, dans le week-end comme ça, nous venons retrouver, non, pour nous regarder qui côté nous était pendant la semaine, qui ça t'a tracassé, non, et qui gens pour nous faire. Donc, en un moment, ça, comme nous connaissons déjà, et nous toujours, bah, première place là, avec la première partie émission ça.

Sou 1550 avec Zambi Wadiko, émission UDH Health Coach. On dit bonjour, bonsoir.

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Alors, sous 15-5 ans, avec Zami Boualiko, émission UDHA Health Coach, c'est lui-même qui arrivait, Zami. Émission, ça, c'est émission pas ou pas, pas non tout lié. Vous connaissez déjà.

Alors, c'est ça, Ousou 1550 avec Zambio Aliko, première partie émission. 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

0: 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C'est deuxième partie émission qui arrive, émission UDH Health Coach là. 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
0: Au 1550 dans l'émission UDH Health Coach, comme d'habitude déjà, nous connaissons un rendez-vous, pas gagné et pas gagné l'autre, c'est chaque moment où nous venons, les arrivés, nous venons pour nous porter le baou, pour nous capables de discuter sur question santé, nous, comme nous dit déjà, bon, ici, il n'y a pas fait consultation, mais ça nous fait, nous aider, faire prévention.
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1: The patient says, oh, I'm not dormant bien le soir. Et puis le matin, je me lève, je me fatigué.
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3: and
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